Bon, on va... C'est le chasseur malien maintenant. Nos chasseurs. C'est un hymne dédié à eux, au Mali. Pour nos chasseurs. Tellement qu'ils sont braves et qu'ils sont sorciers aussi. Hein. Allez, on y va avec Bo Mama, Bo Mama.